0: Kurse außerhalb der Börse anzuwenden. Heute haben sich die Kurse relativ gut entwickelt. Das ist der Text. Index, wer sind wir? -0,5. Index, wohin gehen wir? +1,5. Selbstvertrauen, +0,6. Arbeit, -0,2. Einsamkeit, +11,2. Einkäufe, +6. Sorgen, +0,6.
1: Aujourd'hui, les marchés se sont plutôt bien comportés. Indice qui sommes nous, -0,05. Indice où allons-nous? 1,5. Indice d'où venons-nous? 4,0. Indice mystère et trou noir, -0,9. Indice individuel, 29,0. Sens de la vie, 4,8. Confiance en soi, 0,6. Température du corps, 37,25. Température extérieure, 21 degrés. Jouissance des biens matériels, 0,8. Fréquentation des toilettes, 3,0. Nombre de mots employés, 182. Poésie effective réelle, 11,1. Taux de culpabilité, -14,3. État du réel, 3,1. Sensation du temps qui passe, 4,8. Déchiffrement du réel, 2,7. État du possible, 0,8. Demande affective effective, 1,5. Offre affective effective, 1,3. Difficulté surmontée, 1,7. Degré de partage, 0,2. Indice amour, 2,0. Abstraction, 0,02. Enthousiasme, 0,8.

travail, moins 0,2, indice respect 2,45, solitude 11,1, bleu du ciel, moins 0,01, pression atmosphérique, heure de sommeil 7, beauté relative moins 3,13, nombre d'achats 4, lien divers 3,02, nombre de vins série 4, pression artérielle non, pression sociale 28,09, geste gratuit moins 0,01, contrainte morale 3,30, jouissance 2,9, déception moins 5,32, émotion 0,09, soucis 1,16, état des êtres 0,2, évaluation d'attention 13,83, nombre de paroles échangées par la CEO 183, bonus 4,8, indice néant 0, moyenne 2,4, indice 4,95, le chiffre de bonne monnaie.